Et il est exactement 13h à Ankara et 10h en temps universel coordonné. 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À la suite de notre bulletin d'information, vous pourrez écouter les programmes intitulés « Gaza, détermination, volonté et humanité face à la famine », le sujet du jour et les zones de conflit en Afrique.

Chers auditeurs, avant de passer aux détails, voici les principaux titres de notre bulletin d'aujourd'hui. Poutine a mené des pourparlers extrêmement francs sur la guerre en Ukraine avec des émissaires américains, selon le Kremlin. L'Iran fustige les frappes américaines illégales et promet des représailles plus sévères. L'ambassadeur américain affirme qu'Israël doit protéger les Palestiniens dans la Cisjordanie occupée. L'OTAN n'acceptera pas les attaques hybrides contre ses alliés, affirme l'émissaire américain. La Turquie balaie la Serbie pour atteindre la finale européenne de volley-ball. Mesdames et messieurs, voici à présent les détails. Poutine a mené des pourparlers extrêmement francs sur la guerre en Ukraine avec des émissaires américains, selon le Kremlin. Le président russe Vladimir Poutine a conclu à Moscou une réunion de 3 heures avec les émissaires américains Steve Witkoff et Jared Kushner pour discuter du conflit en Ukraine en présence de l'envoyé présidentiel Kirill Dmitriev. Le conseiller du Kremlin pour la politique étrangère, Luri Ushakov, a qualifié ces échanges de constructifs, confiants et extrêmement francs, soulignant que la délégation américaine était minutieusement préparée et avait soumis plusieurs propositions concrètes en vue d'un règlement. La Maison-Blanche a précisé que cette rencontre visait à faire avancer les efforts du président Donald Trump pour instaurer la paix, affirmant que des mesures substantielles pour la suite des discussions seront officiellement dévoilées dans les semaines prochaines. Avant l'entretien, Vladimir Poutine avait salué la persévérance de Donald Trump dans ses démarches de paix. Steve Witkoff a, quant à lui, remercié le dirigeant russe pour l'instauration d'un cessez-le-feu de 3 jours couvrant leur mission régionale, ainsi que pour la libération récente de l'ancien marine américain Robert Gilman. Arrivés samedi à Moscou, les émissaires américains doivent se rendre à Kiev dès dimanche pour poursuivre leurs consultations. L'Iran fustige les frappes américaines illégales et promet des représailles plus sévères. L'Iran a fermement condamné les frappes américaines ayant neutralisé 3 de ses pétroliers bruts, les qualifiant d'agressions illégales, de crimes de guerre et de violations directes de la charte de l'ONU. Le ministère iranien des Affaires étrangères a dénoncé la poursuite du blocus naval et de la guerre économique menée par les États-Unis, avertissant que Washington et ses partenaires porteraient l'entière responsabilité des conséquences régionales de leurs actes. Téhéran a réaffirmé sa volonté de défendre résolument sa souveraineté face à ce qu'il décrit comme du terrorisme d'État. De son côté, le commandement militaire iranien, Khatam al-Anbiya, a menacé de lancer des ripostes encore plus intenses et étendues contre les navires militaires américains si le harcèlement des navires iraniens persistait. Ces avertissements interviennent après l'annonce par le commandement central américain de la neutralisation des pétroliers survenue en réponse à des tirs de missiles balistiques par les gardiens de la Révolution vers des navires de guerre américains. Les tensions régionales ne cessent de croître depuis les attaques américano-israéliennes du 28 février, tandis que l'accord signé en juin sur la liberté de navigation dans le détroit d'Ormuz demeure au point mort. L'ambassadeur américain affirme qu'Israël doit protéger les Palestiniens dans la Cisjordanie occupée. L'ambassadeur américain Mike Huckabee a affirmé que le gouvernement israélien a la

0: responsabilité d'assurer la sécurité des Palestiniens dans l'ensemble de la Cisjordanie occupée. Il s'exprimait samedi à Turmus Aya après s'être entretenu avec des familles palestiniennes, incluant des proches de citoyens américains tués par des colons. Cette ville proche de Ramallah, dont environ 80% des 3 000 habitants détiennent la nationalité américaine, est entourée de récentes colonies et subit le harcèlement régulier de colons armés, face auxquels les soldats israéliens interviennent rarement, selon les résidents et le maire Nawaf Zakoul. Bien qu'il soit un défenseur de longue date des colonies, Huckabee a appelé à des poursuites judiciaires contre les auteurs de violences, estimant qu'ils ne constituent qu'une minorité au sein d'une communauté de 750 000 personnes. Il s'était également rendu auparavant à Taipei pour qualifier de terrorisme le vandalisme d'une église. Ces déclarations surviennent alors que les violences des colons ont nettement augmenté sous le gouvernement de Benjamin Netanyahou, qui poursuit l'expansion de ces colonies jugées illégales par le par le droit international sur des terres destinées à un futur État palestinien.
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0: L'OTAN n'acceptera pas les attaques hybrides contre ses alliés, affirme l'émissaire américain. L'ambassadeur américain auprès de l'OTAN, Matthew Whitaker, a déclaré samedi, lors d'une conférence en Italie, que les pays membres de l'Alliance ne devaient pas tolérer la guerre hybride et que Washington soutiendrait ses alliés ciblés par de tels actes. Soulignant que la protection des infrastructures critiques comme les sites énergétiques relève d'abord d'une responsabilité nationale, il a qualifié l'incident de drone survenu le mois dernier à l'aéroport de Leipzig, en Allemagne, d'action hybride très préoccupante, tout comme d'autres événements observés en Pologne. Whitaker a ainsi appelé à une vigilance renforcée et à des réponses fermes dès que les auteurs seront formellement identifiés. Cet incident survenu le 5 août à l'aéroport de Leipzig a provoqué un regain de tension entre Berlin et Moscou. Accusant les services de renseignement russes, l'Allemagne a ordonné la fermeture du consulat général de Russie à Bonn et résilié l'accord encadrant les centres culturels russes, dont la maison russe à Berlin. Les autorités russes, dont le président Vladimir Poutine, la porte-parole Maria Zakharova et l'ambassade de Russie ont catégoriquement rejeté ces accusations, qualifiées d'absurdes, affirmant que Berlin agissait pour des motifs de politique intérieure sans fournir de preuves et promettant une réponse appropriée à cette escalade bilatérale. Israël envisage une zone de sécurité de 4 km de frontière au sud du Liban. Israël envisagerait la création d'une nouvelle zone de sécurité s'étendant de 2 à 4 km à l'intérieur du Liban. Selon la chaîne Kan, ce plan, baptisé « ligne grise », permettrait aux forces israéliennes de se positionner de nouveau en territoire libanais une fois les tunnels du sud de Nabatieh détruits. Les autorités israéliennes ne l'ont pas encore approuvé. Cette initiative intervient alors qu'Israël poursuit ses attaques militaires au Liban, malgré un accord négocié par les États-Unis prévoyant un retrait progressif. D'après les autorités libanaises, les frappes israéliennes menées depuis mars ont fait plus de 4 000 morts et plus d'un million de déplacés. La police allemande découvre une douzaine de bombes fixées à des lignes électriques. La police allemande a annoncé avoir découvert une douzaine d'engins explosifs artisanaux fixés à des lignes à haute tension en Saxe, dans l'est du pays. Cette découverte fait suite à une série d'attaques contre les réseaux électriques allemands. Les enquêteurs pensent que ces engins étaient conçus pour provoquer un court-circuit et entraîner une panne de courant dans la région. C'est ce qu'affirment les responsables de la sécurité cités par le média allemand Focus. Les démineurs sont parvenus à désamorcer tous les engins avant qu'il n'y ait des victimes. Quant à l'identité des auteurs, les autorités soupçonnent un homme de 48 ans présenté comme un militant écologiste.

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1: La Turquie balaie la Serbie pour atteindre la finale européenne de volleyball. La Turquie s'est qualifiée pour la finale du championnat d'Europe féminin de volleyball CEV 2026 en battant la Serbie 3-0 lors de la demi-finale disputée samedi à Istanbul. Les championnes en titre ont maîtrisé l'ensemble de la rencontre, s'imposant sur des scores successifs de 25 à 20, 25 à 19 et 25 à 20 face aux Serbes, devenant ainsi la première nation à décrocher son billet pour l'ultime étape du tournoi. Après une entame de premier set disputé, les volleyeuses turques ont creusé les écarts pour repousser le retour serbe et s'adjuger la manche inaugurale. Les sultanes du filet, comme on les appelle en Turquie, ont poursuivi sur leur lancée dès le début du deuxième set en prenant rapidement une avance déterminante avant de résister à la riposte adverse pour doubler la mise à 25 à 19. La troisième manche a suivi un scénario similaire marqué par une nette domination locale dès les premiers échanges jusqu'à mener 10 à 3, puis par une gestion sereine face à une tentative tardive de retour serbe. La Turquie disputera la finale dimanche à Istanbul contre l'équipe victorieuse du duel opposant l'Italie à la Pologne. La Turquie récolte les lauriers avec un double or aux Jeux méditerranéens. Les athlètes turcs ont remporté deux médailles d'or et établi de nouveaux records lors des 20e Jeux méditerranéens, a annoncé le ministère turc de la Défense nationale. Ali Kaya a décroché l'or au semi-marathon en battant le record de la compétition. De son côté, l'équipe nationale masculine du relais 4 x 400 mètres, comptant dans les rangs le premier lieutenant d'infanterie Ihsan Selçuk, s'est imposé en établissant à la fois le record des Jeux et le record national de Turquie. Le ministère a chaleureusement félicité les sportifs pour avoir porté haut les couleurs du pays. Organisé dans la ville italienne de Tarente du 21 août au 3 septembre 2026, cette 20e édition a réuni environ 5000 athlètes issus de 26 nations autour de 32 disciplines sportives. Cet événement multisport quadriennal qui rassemble des pays d'Europe, d'Afrique et d'Asie célébrait ainsi son 75e anniversaire depuis sa création à Alexandrie en 1951, après avoir voyagé au fil des décennies dans de nombreuses métropoles méditerranéennes, dont Izmir et Mersin en Turquie. Le principal aéroport d'Indonésie suspend ses opérations après une éruption volcanique. L'Indonésie a interrompu les vols au sein de son principal aéroport international près de Jakarta en raison des rejets de cendres issus du volcan Anak Krakatoa, situé à plus de 150 km. Le ministère des Transports a annoncé que des tests positifs confirmant la présence de particules volcaniques dans la zone de l'aéroport Soekarno-Hatta ont conduit à prolonger sa fermeture jusqu'à dimanche 9h30, 2h30 GMT. La dispersion des cendres perturbe également les activités dans les provinces de Lampung sur l'île de Sumatra et de Banten sur l'île de Java. Berton Panjaitan, porte-parole de l'Agence indonésienne de gestion des catastrophes, a invité la population au calme et à la vigilance, recommandant le port de masques de protection oculaire et une prudence accrue lors des déplacements face à la réduction de la visibilité. Plusieurs établissements scolaires ont annulé leurs cours samedi en raison d'irritations oculaires signalées parmi les élèves et les riverains, tandis que les pêcheurs ont renoncé à sortir en mer. L'agence a par ailleurs précisé qu'aucun risque de tsunami n'était à craindre dans l'immédiat. Mesdames et messieurs, c'est la fin de notre journal sur les ondes de la radio La Voix de la Turquie.

Gaza, détermination, volonté et humanité face à la famine. Quand on pense à la résistance palestinienne, l'une des premières photos emblématiques qui vient à l'esprit est celle de la femme palestinienne enlaçant un olivier. Marfouza Chayeh, âgée de 78 ans, s'était agrippée à son olivier il y a 20 ans pour pouvoir le protéger. 20 ans plus tard, elle prend soin de ses oliviers comme s'ils étaient ses propres enfants. Au cours des 20 dernières années, Israël a détruit 800 000 oliviers. Et depuis 1967, environ 2,5 millions d'oliviers. Voyons la façon dont les Palestiniens perçoivent les oliviers à travers le récit de Marfouza Chayeh. Chayeh raconte ainsi comment les forces israéliennes ont détruit son jardin d'oliviers il y a 20 ans. « Par Dieu, ma mère, quand je suis sortie dans le jardin, j'ai vu que chaque arbre avait été abattu au sol. Un olivier de 40 ans. Par Dieu, ceux qui l'ont planté comme ceux qui s'en sont occupés y avaient mis tout leur labeur. Il s'était épuisé pour lui. Ma mère, vois-tu, le trésor de sa mère l'enlace, l'embrasse. Par Dieu, l'olivier est béni, l'olivier et ceux qui nous rattachent à notre terre. L'olivier est précieux, tout comme la terre, et ceux qui en prennent soin sont précieux. La terre est précieuse, et ceux qui la protègent sont tout aussi précieux. » Dans les années 1990, Gaza était réputée pour son industrie

Floral qui exportait jusqu'à 80 millions de fleurs à travers le monde entier, et ce, jusqu'en Europe. Cependant, après qu'Israël a considérablement restreint les exportations de marchandises en 2007 en raison de son blocus sur la bande de Gaza, l'industrie horticole de Gaza s'est fanée et ce génocide a depuis lors presque entièrement détruit les terres agricoles. Gaza et Jaffa étaient autrefois connus pour leurs oranges et autres agrumes. Les fruits frais de Gaza étaient appelés l'or jaune de la Palestine. Lors de l'occupation de 1967, les forces israéliennes ont rasé au bulldozer la plupart des vergers d'orangers des Palestiniens. Cette situation a conduit les Palestiniens à cultiver des fleurs et des fraises à la place des oranges. À l'apogée de l'horticulture, Gaza exportait 80 millions de fleurs par an. La terre et le littoral de Gaza, en particulier à Beit Lahia et Rafah, étaient extrêmement propices à la floriculture commerciale. Avant le génocide, Israël a également strictement interdit les exportations et les importations et a imposé en juin 2007 un blocus terrestre, maritime et aérien à Gaza. Ces interdictions ont anéanti tant la floriculture que l'industrie des fleurs à Gaza. Lors du génocide, Beit Lahia et Rafah ont toutes deux été rasées. Il n'y est resté ni fleurs, ni horticulteurs, ni maisons, ni enfants courant dans ces maisons. Dans le génocide qu'il a déclenché à Gaza, Israël a détruit 95% des terres agricoles de Gaza. C'était un écocide, une destruction délibérée de l'environnement. Aya raconte depuis Gaza. En Palestine, l'une des plantes qui a été politisée et soumise à la destruction environnementale est l'olivier. Plus ancien que les royaumes et les frontières. Un arbre plus ancien que n'importe quelle carte tentant de diviser la terre de Palestine. En Palestine, l'olivier n'est pas seulement de l'agriculture, c'est un héritage. Certains des arbres, encore debout aujourd'hui, ont été plantés il y a des centaines, voire des milliers d'années. Ces arbres millénaires se sont transmis d'arrière-grand-mère en petits-enfants, formant une chaîne que le temps n'a ni usée ni brisée. Depuis des décennies, cette chaîne est attaquée. Les oliviers ont été déracinés, brûlés, détruits au bulldozer ou entourés de barbelés derrière des colonies et des zones militaires. Au cours des deux dernières années, plus d'un million d'arbres ont été détruits rien qu'à Gaza. Non pas par la nature, mais par une occupation qui sait exactement ce que l'olivier représente pour les Palestiniens. Car le massacre des oliviers est une dimension plus subtile, plus acérée et plus profonde du génocide. En détruisant l'arbre, la puissance occupante vise à voler la mémoire des Palestiniens, à détruire leurs moyens de subsistance, à s'emparer de la récolte et de l'appartenance.

0: continuons à planter des arbres, dit Aya. Nous continuons à récolter, nous continuons à presser l'huile. Chaque bouteille d'huile est un témoignage de ceux qui ont vécu ici. C'est le registre de ceux qui aiment la terre et refusent d'être effacés. L'olivier nous enseigne que ce qui est planté avec détermination et cultivé avec amour ne peut pas être facilement arraché. Une telle liberté n'est pas abstraite. Elle prend racine dans la terre et grandit entre les mains des agriculteurs. En Palestine, l'olivier est un témoin, une mère, un maître et un défi silencieux. C'est un rappel qui remémore que les terres et les hommes se souviennent. Par la phrase « En Palestine, les plantes sont politiques », Aya relate ainsi l'histoire du zaatar en Palestine. Pendant des siècles, les Palestiniens ont cultivé et cueilli le zaatar partout, transmettant ce savoir traditionnel de génération en génération. Mais en 1977, l'État sioniste a déclaré le zaatar plante protégée, érigeant en infraction pénale sa cueillette, sa culture ou son commerce. Soudainement, une pratique aussi ancienne que la terre elle-même est devenue illégale. L'approche scientifique qui sous-tend cette interdiction demande à être remise en question. Rien ne prouve que la cueillette traditionnelle pour l'alimentation menace la survie de la plante. Alors que les Palestiniens se voyaient infliger des amendes et traîner devant les tribunaux pour avoir cueilli une petite quantité de zaatar destinée à leur consommation quotidienne, les agriculteurs israéliens ont commencé à cultiver et vendre le zaatar à des fins commerciales. Ils tirent eux-mêmes profit d'une tradition criminalisée pour les Palestiniens. L'interdiction générale imposée à la cueillette du zaatar incarne la vision colonialiste qui criminalise les pratiques de la vie sociale et culturelle quotidienne des Palestiniens en les qualifiant de primitives et nuisibles. C'est une tentative d'altérer le lien culturel et historique des Palestiniens avec la terre et leur mode de vie et de transférer le contrôle de ces ressources aux colons. Malgré tout cela, la tradition de la cueillette du zaatar a persisté, continue encore, et de nombreux cueilleurs considèrent cet acte comme un geste de résistance et de protestation. Cette plante, riche en antioxydants, est un élément essentiel de l'alimentation des autochtones. La journaliste Bissan Obda décrit le portrait d'un agriculteur peint sur un mur à un carrefour de Gaza. L'agriculteur tient un immense cactus dans ses bras. Voici ce que raconte Bissan. En arabe, le cactus signifie la patience, et la patience représente deux choses. D'une part, la plante elle-même, d'autre part, notre endurance. Ce tableau, peint sur le mur, montrant l'agriculteur serrant de ses deux mains un cactus contre sa poitrine, raconte deux choses. La première, c'est que nous préservons notre patience. La seconde, c'est que nous préservons notre culture. Pourquoi la culture ? Parce que le cactus est la plante la plus largement connue dans le patrimoine culturel palestinien. Nous pouvons faire pousser cette plante partout autour de notre maison. Nous ne construisons pas de murs et ne posons pas de barbelés entre nos voisins et nous. En guise de frontière, nous plantons des cactus et tant nos voisins que les passants profitent de leurs fruits. Israël a également agi contre le cactus pour effacer toute trace des Palestiniens et, après le début de l'occupation en 1948, a commencé à planter de grands arbres non indigènes dans la région. Son but était d'effacer la véritable identité du lieu et de lui donner une allure européenne afin de le rendre attrayant pour les colons. En Palestine, ce n'est pas uniquement les Palestiniens, mais même son air, son eau et sa terre crient. Ils affirment qu'Israël commet à Gaza un crime d'écocide, avec la même violence que le génocide. Si à Gaza, les êtres humains sont tués de manière délibérée et planifiée, la végétation, les vignes, les vergers et les champs cultivés sont eux aussi détruits de manière délibérée et planifiée.
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Le bout du chemin pour le PKK, YPG. L'annonce de la dissolution des FDS, les forces démocratiques syriennes, dominées majoritairement par les YPG, et de leur intégration à l'armée syrienne pourrait constituer un tournant majeur dans la lutte que mène la Turquie depuis près de 40 ans contre l'organisation terroriste PKK et les structures qui lui sont liées. Le PKK et les structures qui lui sont affiliées, reconnues comme organisation terroriste par la Turquie, les États-Unis et l'Union européenne et de nombreux autres pays ont causé la mort de dizaines de milliers de personnes en Turquie et dans les régions environnantes. Le fait que le PKK ait pu, pendant de longues années, poursuivre son activité dans des zones montagneuses, avoir accès à des armes et bénéficier des limites propres aux opérations militaires conventionnelles dans ce type de terrain a joué un rôle important dans sa survie. Mais la capacité de l'organisation à tirer parti des évolutions politiques et régionales a été tout aussi déterminante que sa capacité militaire. Après le processus de paix engagé à partir de 2013, puis les élections de juin 2015, le PKK a choisi, plutôt que de déposer les armes, de poursuivre sa lutte armée, mettant ainsi fin au processus. La guerre civile en Syrie a ensuite offert une nouvelle opportunité à la branche syrienne de l'organisation, les YPG. L'effondrement de l'autorité étatique dans certaines régions du Nord a permis aux YPG d'établir leur contrôle sur de vastes zones. La montée en puissance de Daesh, autre organisation terroriste, a par ailleurs fait des YPG un partenaire important pour les États-Unis. Opérant sous la bannière des FDS, les YPG ont reçu de Washington un soutien important en armement et en appui aérien, leur permettant d'établir leur contrôle sur une part significative du nord-est syrien. Mais ce dispositif semble aujourd'hui toucher à sa fin. Pourquoi le PKK s'est-il dissous ? Le processus de dissolution du PKK s'est accéléré à la suite de l'appel lancé en février 2025 par son chec emprisonné, Abdullah Öcalan, invitant l'organisation à déposer les armes et à se dissoudre. Les évolutions politiques et juridiques survenues en Turquie ont, de leur côté, permis d'établir un cadre pour le désarmement des membres de l'organisation et, dans le cas jugé approprié, leur retour à la vie civile. Cette évolution ne résulte pas uniquement d'une décision politique. Depuis des années, Ankara combine pression militaire et initiative diplomatique pour restreindre la marge de manœuvre du PKK en Turquie, en Irak et en Syrie. L'usage plus intensif des drones armés, en particulier à partir du milieu des années 2010, a notamment facilité le ciblage des cadres et des positions de haut niveau du PKK. Cette pression a conduit les membres du PKK à se retirer en grande partie du territoire turc pour se replier vers les régions montagneuses du nord de l'Irak. Les attaques menées en Turquie ont considérablement diminué, tandis que la capacité de l'organisation à opérer de manière visible s'est trouvée sérieusement limitée. À mesure que ses options militaires se réduisaient, l'activité de l'organisation s'est retrouvée confinée aux grottes et aux positions souterraines. Le processus de dissolution actuel ne relève donc pas uniquement d'un choix politique, mais découle également de l'évolution du rapport de force militaire au fil des années. Une équation qui change en Syrie. L'un des développements les plus déterminants dans l'affaiblissement de la position des YPG a été le changement de l'équilibre des forces en Syrie. Après la chute de Bachar al-Assad en décembre 2024, un nouvel ordre politique a émergé. Le soutien apporté par la Turquie à la nouvelle administration syrienne a directement affecté l'avenir des YPG. Pendant longtemps, les YPG ont misé sur la continuité du soutien américain, mais la relation étroite entre le président Recep Tayyip Erdogan et le président américain Donald Trump, ainsi que l'orientation de Washington vers une réduction de sa présence militaire en Syrie, ont bouleversé ce calcul. La Turquie a par ailleurs annoncé qu'elle pourrait, si nécessaire, apporter un soutien militaire au gouvernement syrien. Les YPG se sont ainsi retrouvés avec une marge de manœuvre de plus en plus restreinte, pris entre d'une part la diminution du soutien américain et d'autre part la perspective d'une confrontation avec l'administration de Damas, elle-même soutenue par la Turquie. L'un des objectifs prioritaires d'Ankara a été de faire en sorte que les YPG soient intégrés aux institutions politiques et sécuritaires de l'État syrien, plutôt que de subsister en tant que structure armée indépendante ou permanente.
de la victoire militaire à la solution politique. D'une certaine manière, la quasi-totalité des acteurs impliqués dans ce processus sont susceptibles de tirer bénéfice de la dissolution du PKK. La Turquie pourrait mettre fin à des décennies d'activités terroristes. La Syrie et l'Irak pourraient, quant à elles, bénéficier d'une plus grande stabilité sur leurs territoires respectifs, tandis que les communautés kurdes pourraient nourrir l'espoir d'une réduction de la violence et d'un avenir politique libéré de tout mouvement séparatiste armé. Mais tous les acteurs régionaux n'accueillent pas ce dénouement avec la même satisfaction. Israël, en particulier, a toujours considéré ce type de structure comme des partenaires stratégiques potentiels face à des États comme la Turquie et la Syrie. La logique sous-jacente est relativement simple. Des organisations qui s'opposent à ces gouvernements peuvent potentiellement jouer un rôle d'équilibre utile à leur encontre. La Turquie

a soutenu le gouvernement syrien, coopéré avec Washington pour réduire le soutien apporté au YPG et surtout à œuvrer en faveur de l'intégration de l'organisation aux institutions étatiques syriennes. L'objectif était de convaincre le groupe de s'intégrer aux nouvelles structures politiques et sécuritaires de la Syrie plutôt que de continuer à rechercher une autonomie permanente. En définitive, Israël n'est pas parvenu à faire des YPG un acteur capable de reprendre le rôle stratégique qu'occupaient autrefois les États-Unis. Cela ne signifie pas pour autant qu'Israël se retire de l'équation syrienne. La présence militaire israélienne dans certaines régions du sud de la Syrie, ainsi que ses relations avec la communauté druze, continuent de constituer des éléments importants du basculement en cours de l'équilibre régional. Pour Damas, en revanche, la possibilité de résoudre cette question avec le soutien de la Turquie représente un succès stratégique majeur. La dissolution du PKK-YPG pourrait ainsi constituer un tournant dont la portée dépasse largement les frontières turques. En combinant pression militaire, diplomatie et engagement politique, Ankara a progressivement réduit la marge de manœuvre de l'organisation en Turquie, en Irak et en Syrie. Si ce processus aboutit avec succès, ses conséquences pourraient aller bien au-delà de la simple fin des activités terroristes du PKK. La Turquie pourrait sortir de cette séquence après 40 ans d'attaques terroristes avec une relation plus stable entre l'ensemble de ses citoyens. La Syrie et l'Irak, quant à elles, pourraient bénéficier de la disparition de l'organisation. Dans une perspective plus large, la fin du PKK-YPG pourrait démontrer qu'une victoire militaire à elle seule ne suffit pas à garantir une paix durable. Si ce processus aboutit, il pourrait marquer le début d'une nouvelle période de stabilité pour la Turquie, la Syrie et l'Irak dans leur ensemble et avoir des répercussions plus vastes pour l'Iran comme pour l'ensemble de la région du Moyen-Orient.

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1: Le protocole signé en juillet 2026 entre la Somalie et la Chine, facilitant l'accès des produits de la mer somalien au marché chinois, pourrait à première vue apparaître comme un simple accord sectoriel dans le cadre de relations commerciales limitées entre les deux pays. Mais ce développement s'inscrit en réalité dans un cadre plus large, à la croisée des deux dynamiques. D'une part, la recherche somalienne, de longue date, d'un moyen de valoriser économiquement ses ressources maritimes. D'autre part, la politique chinoise visant à rééquilibrer ses relations économiques avec l'Afrique. L'accès du thon, de la langouste et d'autres produits de la mer à haute valeur ajoutée à un marché de consommation aussi vaste que celui de la Chine représente pour la Somalie une opportunité considérable, celle de faire passer la pêche au-delà du simple cadre d'une économie de subsistance traditionnelle. Nous vous présentons l'analyse du Dr Kaan Devejuorlu, coordinateur pour l'Afrique du Nord et de l'Est à Orsam. Pour aborder cet accord entre la Somalie et la Chine, il convient de nuancer quelque peu l'expression « accord à tarif douanier zéro ». La Somalie reste à ce jour classée par les Nations Unies parmi les pays les moins avancés. Or, la Chine avait déjà mis en place, le 1er décembre 2024, une exonération douanière totale pour l'ensemble des lignes tarifaires en faveur des pays les moins avancés avec lesquels elle entretient des relations diplomatiques. Pékin a ensuite étendu cette politique à partir du 1er mai 2026 à l'ensemble des 53 pays africains avec lesquels elle entretient des relations diplomatiques. L'importance réelle du protocole signé le 13 août à Mogadiscio pour la Somalie ne réside donc pas uniquement dans la suppression des tarifs douaniers, mais dans la mise en place des procédures de contrôle, de quarantaine et de normalisation nécessaires à l'exportation des produits de la mer vers la Chine, rendant ainsi concrètement utilisable un avantage tarifaire qui existait déjà sur le papier. L'impact économique de ce développement doit par ailleurs être envisagé au-delà des seuls chiffres d'exportation. Bien que disposant d'un littoral d'environ 3900 km et d'une zone économique exclusive de 1,2 million de km², la Somalie n'a jusqu'à présent pas su exploiter pleinement le potentiel de son secteur de la pêche. Selon les données de la FAO, le volume annuel des prises se situe actuellement autour de 25 000 à 30 000 tonnes, alors que le potentiel du pays est estimé pouvoir atteindre jusqu'à 800 000 tonnes. Les revenus annuels du secteur sont évalués

0: évalué à environ 135 millions de dollars, soit près de 2% du produit intérieur brut. Le problème ne tient donc pas à l'absence de ressources halieutiques, mais bien à l'insuffisance de la chaîne du froid, des capacités de stockage, des installations de transformation, des infrastructures portuaires, de la main-d'œuvre qualifiée et des capacités de certification conformes aux normes internationales. L'ouverture du marché chinois pourrait, à cet égard, offrir à la Somalie l'occasion de bâtir une véritable chaîne de valeur. Si les exportations se limitent à un envoi direct vers la Chine du poisson pêché dans les eaux somaliennes par des navires étrangers ou de grande capacité, la contribution économique pour Mogadiscio restera limitée. En revanche, si le poisson est débarqué dans les ports somaliens, trié, transformé, conditionné, puis exporté via une chaîne du froid, cela pourrait faire émerger de nouveaux emplois et de nouvelles activités connexes dans les villes portuaires. La Banque mondiale considère elle aussi que l'investissement dans les capacités de stockage frigorifique et de transformation constitue l'un des éléments clés permettant à la Somalie d'accroître ses exportations de produits de la mer tout en favorisant la croissance du secteur privé. Cela dit, l'aspect le plus sensible de cet accord concerne la souveraineté maritime et la pêche illégale. Les longues côtes somaliennes, combinées aux faiblesses des capacités étatiques, font depuis des années de la pêche illégale, non déclarée et non réglementée, un enjeu majeur, à la fois sécuritaire et lié à la souveraineté économique du pays. La FAO souligne d'ailleurs la nécessité de protéger en particulier les précieux stocks de thon face à une pêche excessive et non contrôlée. C'est pourquoi la croissance des échanges commerciaux avec la Chine rend indispensable un développement parallèle des capacités de délivrance de licences et de suivi des navires. À défaut, l'expansion des exportations risquerait, plutôt que de renforcer le contrôle de la Somalie sur ses ressources maritimes, d'accroître la pression exercée par l'activité des flottes étrangères. Cet accord reflète également, à l'échelle de la Somalie, une transformation plus large des relations sino-africaines. L'ouverture chinoise à tarifs douaniers zéro envers les pays africains vise à répondre aux critiques adressées de longue date à une structure commerciale jugée favorable à la Chine, tout en cherchant à accroître les importations africaines de produits agricoles, miniers et halieutiques. Mais le fait que l'accès à ce programme soit conditionné à l'existence de relations diplomatiques avec la Chine montre également que cette ouverture économique comporte une dimension renforçant la position diplomatique de Pékin en Afrique. Le protocole de pêche entre la Somalie et la Chine ne constitue donc pas un simple accord d'exportation. Il ouvre un nouvel espace de relations à la croisée du vaste marché et des capacités d'investissement chinoises et de la recherche somalienne visant à transformer ses ressources maritimes en véritable développement économique. Pour la Somalie, le critère du succès résidera moins dans le volume du poisson vendu à la Chine que dans la capacité du pays à développer, au terme de processus, sa propre flotte de pêche, ses capacités de contrôle, ses ports et son industrie de transformation locale. Nous vous avons présenté l'analyse du Dr Kaan Devecioğlu, coordinateur pour l'Afrique du Nord et de l'Est à Orsam.
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Mesdames et messieurs, notre émission de ce jour vous sera présentée par moi-même, Eren Eke, ainsi que notre technicien de son. À la suite de notre bulletin d'information, vous pourrez écouter les programmes intitulés « Gaza, détermination, volonté et humanité face à la famine », le sujet du jour et les zones de conflit en Afrique.

Chers auditeurs, avant de passer aux détails, voici les principaux titres de notre bulletin d'aujourd'hui. Poutine a mené des pourparlers extrêmement francs sur la guerre en Ukraine avec des émissaires américains, selon le Kremlin. L'Iran fustige les frappes américaines illégales et promet des représailles plus sévères. L'ambassadeur américain affirme qu'Israël doit protéger les Palestiniens dans la Cisjordanie occupée. L'OTAN n'acceptera pas les attaques hybrides contre ses alliés, affirme l'émissaire américain. La Turquie balaie la Serbie pour atteindre la finale européenne de volley-ball. Mesdames et messieurs, voici à présent les détails. Poutine a mené des pourparlers extrêmement francs sur la guerre en Ukraine avec des émissaires américains, selon le Kremlin.

0: américain Steve Witkoff et Jared Kushner pour discuter du conflit en Ukraine en présence de l'envoyé présidentiel Kirill Dmitriev. Le conseiller du Kremlin pour la politique étrangère, Loury Ushakov, a qualifié ces échanges de constructifs, confiants et extrêmement francs, soulignant que la délégation américaine était minutieusement préparée et avait soumis plusieurs propositions concrètes en vue d'un règlement. La Maison-Blanche a précisé que cette rencontre visait à faire avancer les efforts du président Donald Trump pour instaurer la paix, affirmant que des mesures substantielles pour la suite des discussions seront officiellement dévoilées dans les semaines prochaines. Avant l'entretien, Vladimir Poutine avait salué la persévérance de Donald Trump dans ses démarches de paix. Steve Witkoff a, quant à lui, remercié le dirigeant russe pour l'instauration d'un cessez-le-feu de 3 jours couvrant leur mission régionale, ainsi que pour la libération récente de l'ancien marine américain Robert Gilman. Arrivés samedi à Moscou, les émissaires américains doivent se rendre à Kiev dès dimanche pour poursuivre leurs consultations. L'Iran fustige les frappes américaines illégales et promet des représailles plus sévères. L'Iran a fermement condamné les frappes américaines ayant neutralisé 3 de ses pétroliers bruts, les qualifiant d'agressions illégales, de crimes de guerre et de violations directes de la charte de l'ONU. Le ministère iranien des Affaires étrangères a dénoncé la poursuite du blocus naval et de la guerre économique menée par les États-Unis, avertissant que Washington et ses partenaires porteraient l'entière responsabilité des conséquences régionales de leurs actes. Téhéran a réaffirmé sa volonté de défendre résolument sa souveraineté face à ce qu'il décrit comme du terrorisme d'État. De son côté, le commandement militaire iranien, Hatam al-Anbiya, a menacé de lancer des ripostes encore plus intenses et étendues contre les navires militaires américains si le harcèlement des navires iraniens persistait. Ces avertissements interviennent après l'annonce par le commandement central américain de la neutralisation des pétroliers survenue en réponse à des tirs de missiles balistiques par les gardiens de la Révolution vers des navires de guerre américains. Les tensions régionales ne cessent de croître depuis les attaques américano-israéliennes du 28 février, tandis que l'accord signé en juin sur la liberté de navigation dans le détroit d'Ormuz demeure au point mort. L'ambassadeur américain affirme qu'Israël doit protéger les Palestiniens dans la Cisjordanie occupée. L'ambassadeur américain Mike Huckabee a affirmé que le gouvernement israélien a la responsabilité d'assurer la sécurité des Palestiniens dans l'ensemble de la Cisjordanie occupée. Il s'exprimait samedi à Tourmus Aya après s'être entretenu avec des familles palestiniennes, incluant des proches de citoyens américains tués par des colons. Cette ville proche de Ramallah, dont environ 80% des 3 000 habitants détiennent la nationalité américaine, est entourée de récentes colonies et subit le harcèlement régulier de colons armés, face auxquels les soldats israéliens interviennent rarement, selon les résidents et le maire Nawaf Zaghoul. Bien qu'il soit un défenseur de longue date des colonies, Huckabee a appelé à des poursuites judiciaires contre les auteurs de violences, estimant qu'ils ne constituent qu'une minorité au sein d'une communauté de 750 000 personnes. Il s'était également rendu auparavant à Taipei pour qualifier de terrorisme le vandalisme d'une église. Ces déclarations surviennent alors que les violences des colons ont nettement augmenté sous le gouvernement de Benjamin Netanyahou, qui poursuit l'expansion de ces colonies jugées illégales par le droit international sur des terres destinées à un futur État palestinien.
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0: L'OTAN n'acceptera pas les attaques hybrides contre ses alliés, affirme l'émissaire américain. L'ambassadeur américain auprès de l'OTAN, Matthew Whitaker, a déclaré samedi, lors d'une conférence en Italie, que les pays membres de l'Alliance ne devaient pas tolérer la guerre hybride et que Washington soutiendrait ses alliés ciblés par de tels actes. soulignant que la protection des infrastructures critiques comme les sites énergétiques relève d'abord d'une responsabilité nationale.

Il a qualifié l'incident de drone survenu le mois dernier à l'aéroport de Leipzig, en Allemagne, d'action hybride très préoccupante, tout comme d'autres événements observés en Pologne. Whitaker a ainsi appelé à une vigilance renforcée et à des réponses fermes dès que les auteurs seront formellement identifiés. Cet incident survenu le 5 août à l'aéroport de Leipzig a provoqué un regain de tension entre Berlin et Moscou. Accusant les services de renseignement russes, l'Allemagne a ordonné la fermeture du consulat général de Russie à Bonn et résilié l'accord encadrant les centres culturels russes, dont la Maison russe à Berlin. Les autorités russes, dont le président Vladimir Poutine, la porte-parole Maria Zakharova et l'ambassade de Russie ont catégoriquement rejeté ces accusations, qualifiées d'absurdes, affirmant que Berlin agissait pour des motifs de politique intérieure sans fournir de preuves et promettant une réponse appropriée à cette escalade bilatérale. Israël envisage une zone de sécurité de 4 km de frontière au sud du Liban. Israël envisagerait la création d'une nouvelle zone de sécurité s'étendant de 2 à 4 km à l'intérieur du Liban. Selon la chaîne Kan, ce plan, baptisé Ligne Grise, permettrait aux forces israéliennes de se positionner de nouveau en territoire libanais une fois les tunnels du sud de Nabatieh détruits. Les autorités israéliennes ne l'ont pas encore approuvé. Cette initiative intervient alors qu'Israël poursuit ses attaques militaires au Liban, malgré un accord négocié par les États-Unis prévoyant un retrait progressif. D'après les autorités libanaises, les frappes israéliennes menées depuis mars ont fait plus de 4 000 morts et plus d'1 million de déplacés. La police allemande découvre une douzaine de bombes fixées à des lignes électriques. La police allemande a annoncé avoir découvert une douzaine d'engins explosifs artisanaux fixés à des lignes à haute tension en Saxe, dans l'est du pays. Cette découverte fait suite à une série d'attaques contre les réseaux électriques allemands. Les enquêteurs pensent que ces engins étaient conçus pour provoquer un court-circuit et entraîner une panne de courant dans la région. C'est ce qu'affirment les responsables de la sécurité cités par le média allemand Focus. Les démineurs sont parvenus à désamorcer tous les engins avant qu'il n'y ait de victimes. Quant à l'identité du ou des auteurs, les autorités soupçonnent un homme de 48 ans présenté comme un militant écologiste.

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1: La Turquie balaie la Serbie pour atteindre la finale européenne de volleyball. La Turquie s'est qualifiée pour la finale du championnat d'Europe féminin de volleyball CEV 2026 en battant la Serbie 3-0 lors de la demi-finale disputée samedi à Istanbul. Les championnes en titre ont maîtrisé l'ensemble de la rencontre, s'imposant sur des scores successifs de 25 à 20, 25 à 19 et 25 à 20 face aux Serbes, devenant ainsi la première nation à décrocher son billet pour l'ultime étape du tournoi. Après une entame de premier set disputé, les volleyeuses turques ont creusé les écarts pour repousser le retour serbe et s'adjuger la manche inaugurale. Les sultanes du filet, comme on les appelle en Turquie, ont poursuivi sur leur lancée dès le début du deuxième set en prenant rapidement une avance déterminante avant de résister à la riposte adverse pour doubler la mise à 25 à 19. La troisième manche a suivi un scénario similaire marqué par une nette domination locale dès les premiers échanges jusqu'à mener 10 à 3, puis par une gestion sereine face à une tentative tardive de retour serbe. La Turquie disputera la finale dimanche à Istanbul contre l'équipe victorieuse du duel opposant l'Italie à la Pologne. La Turquie récolte les lauriers avec un double or aux Jeux méditerranéens. Les athlètes turcs ont remporté deux médailles d'or et établi de nouveaux records lors des 20e Jeux méditerranéens, a annoncé le ministère turc de la Défense nationale. Ali Kaya a décroché l'or au semi-marathon en battant le record de la compétition. De son côté, l'équipe nationale masculine du relais 4

fois 400 mètres, comptant dans les rangs le premier lieutenant d'infanterie Ihsan Selçuk, s'est imposé en établissant à la fois le record des Jeux et le record national de Turquie. Le ministère a chaleureusement félicité les sportifs pour avoir porté haut les couleurs du pays. Organisé dans la ville italienne de Tarente du 21 août au 3 septembre 2026, cette 20e édition a réuni environ 5000 athlètes issus de 26 nations autour de 32 disciplines sportives. Cet événement multisport quadriennal qui rassemble des pays d'Europe, d'Afrique et d'Asie célébrait ainsi son 75e anniversaire depuis sa création à Alexandrie en 1951, après avoir voyagé au fil des décennies dans de nombreuses métropoles méditerranéennes, dont Izmir et Mersin en Turquie. Le principal aéroport d'Indonésie suspend ses opérations après une éruption volcanique. L'Indonésie a interrompu les vols au sein de son principal aéroport international près de Jakarta en raison des rejets de cendres issus du volcan Anak Krakatoa, situé à plus de 150 km. Le ministère des Transports a annoncé que des tests positifs confirmant la présence de particules volcaniques dans la zone de l'aéroport Soekarno-Hatta ont conduit à prolonger sa fermeture jusqu'à dimanche 9h30, 2h30 GMT. La dispersion des cendres perturbe également les activités dans les provinces de Lampung sur l'île de Sumatra et de Banten sur l'île de Java. Berton Panjaitan, porte-parole de l'Agence indonésienne de gestion des catastrophes, a invité la population au calme et à la vigilance, recommandant le port de masques de protection oculaire et une prudence accrue lors des déplacements face à la réduction de la visibilité. Plusieurs établissements scolaires ont annulé leurs cours samedi en raison d'irritations oculaires signalées parmi les élèves et les riverains, tandis que les pêcheurs ont renoncé à sortir en mer. L'agence a par ailleurs précisé qu'aucun risque de tsunami n'était à craindre dans l'immédiat. Mesdames et messieurs, c'est la fin de notre journal sur les ondes de la radio La Voix de la Turquie.

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1: Quand on pense à la résistance palestinienne, l'une des premières photos emblématiques qui vient à l'esprit est celle de la femme palestinienne enlaçant un olivier. Marfouza Chayeh, âgée de 78 ans, s'était agrippée à son olivier il y a 20 ans pour pouvoir le protéger. 20 ans plus tard, elle prend soin de ses oliviers comme s'ils étaient ses propres enfants. Au cours des 20 dernières années, Israël a détruit 800 000 oliviers. Et depuis 1967, environ 2,5 millions d'oliviers. Voyons la façon dont les Palestiniens perçoivent les oliviers à travers le récit de Marfouza Chayeh. Chayeh raconte ainsi comment les forces israéliennes ont détruit son jardin d'oliviers il y a 20 ans. « Par Dieu, ma mère, quand je suis sortie dans le jardin, j'ai vu que chaque arbre avait été abattu au sol. Un olivier de 40 ans. Par Dieu, ceux qui l'ont planté comme ceux qui s'en sont occupés y avaient mis tout leur labeur. » Il s'était épuisé pour lui. Ma mère, vois-tu, le trésor de sa mère l'enlace, l'embrasse. Par Dieu, l'olivier est béni, l'olivier et ceux qui nous rattachent à notre terre. L'olivier est précieux, tout comme la terre, et ceux qui en prennent soin sont précieux. La terre est précieuse, et ceux qui la protègent sont tout aussi précieux. Dans les années 1990, Gaza était réputée pour son industrie florale qui exportait jusqu'à 80 millions de fleurs à travers le monde entier, et ce, jusqu'en Europe. Cependant, après qu'Israël a considérablement restreint les exportations de marchandises en 2007 en raison de son blocus sur la bande de Gaza, l'industrie horticole de Gaza s'est fanée et ce génocide a depuis lors presque entièrement détruit les terres agricoles. Gaza et Jaffa étaient autrefois connus pour leurs oranges et autres agrumes. Les fruits frais de Gaza étaient appelés l'or jaune de la Palestine. Lors de l'occupation de 1967, les forces israéliennes ont rasé au bulldozer la plupart des vergers d'orangers des Palestiniens. Cette situation a conduit les Palestiniens à cultiver des fleurs et des fraises à la place des oranges. À l'apogée de l'horticulture, Gaza exportait 80 millions de fleurs par an. La terre et le littoral de Gaza, en particulier à Beit Lahia et Rafah, étaient extrêmement propices à la floriculture commerciale. Avant le génocide, Israël a également strictement interdit les exportations et les importations et a imposé en juin 2007 un blocus terrestre, maritime et aérien à Gaza. Ces interdictions ont anéanti tant la floriculture que l'industrie des fleurs à Gaza. Lors du génocide, Beit Lahia et Rafah ont toutes deux été rasées. Il n'y est resté ni fleurs, ni horticulteurs, ni maisons, ni enfants courant dans ces maisons. Dans le génocide qu'il a déclenché à Gaza, Israël a détruit 95% des terres agricoles de Gaza. C'était un écocide, une destruction délibérée de l'environnement. Aya raconte depuis Gaza. En Palestine, l'une des plantes qui a été politisée est soumise à la destruction environnementale est l'olivier. Plus ancien que les royaumes et les frontières, un arbre plus ancien que n'importe quelle carte tentant de diviser la terre de Palestine. En Palestine, l'olivier n'est pas seulement de l'agriculture, c'est un héritage. Certains des arbres, encore debout aujourd'hui, ont été plantés il y a des centaines, voire des milliers d'années. Ces arbres millénaires se sont transmis d'arrière-grand-mère en petits-enfants, formant une chaîne que le temps n'a ni usée ni brisée. Depuis des décennies, cette chaîne est attaquée. Les oliviers ont été déracinés, brûlés, détruits au bulldozer ou entourés de barbelés derrière des colonies et des zones militaires. Au cours des deux dernières années, plus d'un million d'arbres ont été détruits rien qu'à Gaza. Non pas par la nature, mais par une occupation qui sait exactement ce que l'olivier représente pour les Palestiniens. Car le massacre des oliviers est une dimension plus subtile, plus acérée et plus profonde du génocide. En détruisant l'arbre, la puissance occupante vise à voler la mémoire des Palestiniens, à détruire leurs moyens de subsistance, à s'emparer de la récolte et de l'appartenance. C'est prétendre qu'un peuple n'a aucun droit sur la terre qui l'a fait grandir. Mais nous continuons à planter des arbres, dit Aya. Nous continuons à récolter, nous continuons à presser l'huile. chaque bouteille d'huile est un témoignage de ceux qui ont vécu ici. C'est le registre de ceux qui aiment la terre et refusent d'être effacés. L'olivier nous enseigne que ce qui est planté avec détermination et cultivé avec amour ne peut pas être facilement arraché. Une telle liberté n'est pas abstraite. Elle prend racine dans la terre et grandit entre les mains des agriculteurs. En Palestine, l'olivier est un témoin, une mère, un maître et un défi silencieux. C'est un rappel qui remémore que les terres et les hommes se souviennent. Par la phrase « En Palestine, les plantes sont politiques », Aya relate ainsi l'histoire du Zaatar en Palestine. Pendant des siècles, les Palestiniens ont cultivé et cueilli le Zaatar partout, transmettant ce savoir traditionnel de génération en génération. Mais en 1977, l'État sioniste a déclaré le Zaatar plante protégée, érigeant en infraction pénale sa cueillette, sa culture ou son commerce. Soudainement, une pratique aussi ancienne que la terre elle-même est devenue illégale. L'approche scientifique qui sous-tend cette interdiction demande à être remise en question. Rien ne prouve que la cueillette traditionnelle pour l'alimentation menace la survie de la plante. Alors que les Palestiniens se voyaient infliger des amendes et traînés devant les tribunaux pour avoir cueilli une petite quantité de zaatar destinée à leur consommation quotidienne, les agriculteurs israéliens ont commencé à cultiver et vendre le zaatar à des fins commerciales. Ils tirent eux-mêmes profit d'une tradition criminalisée pour les Palestiniens. L'interdiction générale imposée à la cueillette du Zaatar incarne la vision colonialiste qui criminalise les pratiques de la vie sociale et culturelle quotidienne des Palestiniens en les qualifiant de primitives et nuisibles. C'est une tentative d'altérer le lien culturel et historique des Palestiniens avec la terre et leur mode de vie et de transférer le contrôle de ces ressources aux colons. Malgré tout cela, la tradition de la cueillette du Zaatar a persisté, continue encore, et de nombreux cueilleurs considèrent cet acte comme un geste de résistance et de protestation. Cette plante, riche en antioxydants, est un élément essentiel de l'alimentation des autochtones. La journaliste Bissan Obda décrit le portrait d'un agriculteur peint sur un mur à un carrefour de Gaza. L'agriculteur tient un immense cactus dans ses bras. Voici ce que raconte Bissan. En arabe, le cactus signifie la patience, et la patience représente deux choses. D'une part, la plante elle-même, d'autre part, notre endurance. Ce tableau, peint sur le mur, montrant l'agriculteur serrant de ses deux mains un cactus contre sa poitrine, raconte deux choses. La première, c'est que nous préservons notre patience. La seconde, c'est que nous préservons notre culture. Pourquoi la culture ?

0: parce que le cactus est la plante la plus largement connue dans le patrimoine culturel palestinien. Nous pouvons faire pousser cette plante partout autour de notre maison. Nous ne construisons pas de murs et ne posons pas de barbelés entre nos voisins et nous. En guise de frontière, nous plantons des cactus et tant nos voisins que les passants profitent de leurs fruits. Israël a également agi contre le cactus pour effacer toute trace des Palestiniens et, après le début de l'occupation en 1948, a commencé à planter de grands arbres non indigènes dans la région. Son but était d'effacer la véritable identité du lieu et de lui donner une allure européenne afin de le rendre attrayant pour les colons. En Palestine, ce n'est pas uniquement les Palestiniens, mais même son air, son eau et sa terre crient. Ils affirment qu'Israël commet à Gaza un crime d'écocide, avec la même violence que le génocide. Si à Gaza, les êtres humains sont tués de manière délibérée et planifiée, la végétation, les vignes, les vergers et les champs cultivés sont eux aussi détruits de manière délibérée et planifiée.
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le bout du chemin pour le PKK-YPG. L'annonce de la dissolution des FDS, les forces démocratiques syriennes, dominées majoritairement par les YPG, et de leur intégration à l'armée syrienne pourrait constituer un tournant majeur dans la lutte que mène la Turquie depuis près de 40 ans contre l'organisation terroriste PKK et les structures qui lui sont liées. Le PKK et les structures qui lui sont affiliées, reconnues comme organisation terroriste par la Turquie, les États-Unis et l'Union européenne et de nombreux autres pays, ont causé la mort de dizaines de milliers de personnes en Turquie et dans les régions environnantes. Le fait que le PKK ait pu, pendant de longues années, poursuivre son activité dans les zones montagneuses, avoir accès à des armes et bénéficier des limites propres aux opérations militaires conventionnelles dans ce type de terrain, a joué un rôle important dans sa survie. Mais la capacité de l'organisation à tirer parti des évolutions politiques et régionales a été tout aussi déterminante que sa capacité militaire. Après le processus de paix engagé à partir de 2013, puis les élections de juin 2015, le PKK a choisi, plutôt que de déposer les armes, de poursuivre sa lutte armée, mettant ainsi fin au processus. La guerre civile en Syrie a ensuite offert une nouvelle opportunité à la branche syrienne de l'organisation, les YPG. L'effondrement de l'autorité étatique dans certaines régions du Nord a permis aux YPG d'établir leur contrôle sur de vastes zones. La montée en puissance de Daesh, autre organisation terroriste, a par ailleurs fait des YPG un partenaire important pour les États-Unis. Opérant sous la bannière des FDS, les YPG ont reçu de Washington un soutien important en armement et en appui aérien, leur permettant d'établir leur contrôle sur une part significative du nord-est syrien. Mais ce dispositif semble aujourd'hui toucher à sa fin. Pourquoi le PKK s'est-il dissous ? Le processus de dissolution du PKK s'est accéléré à la suite de l'appel lancé en février 2025 par son chöf emprisonné, Abdullah Öcalan, invitant l'organisation à déposer les armes et à se dissoudre. Les évolutions politiques et juridiques survenues en Turquie ont, de leur côté, permis d'établir un cadre pour le désarmement des membres de l'organisation et, dans le cas jugé approprié, leur retour à la vie civile. Cette évolution ne résulte pas uniquement d'une décision politique. Depuis des années, Ankara combine pression militaire et initiatives diplomatiques pour restreindre la marge de manœuvre du PKK en Turquie, en Irak et en Syrie. L'usage plus intensif des drones armés, en particulier à partir du milieu des années 2010, a notamment facilité le ciblage des cadres et des positions de haut niveau du PKK. Cette pression a conduit les membres du PKK à se retirer en grande partie du territoire turc pour se replier vers les régions montagneuses du nord de l'Irak. Les attaques menées en Turquie ont considérablement diminué, tandis que la capacité de l'organisation à opérer de manière visible s'est trouvée sérieusement limitée. À mesure que ses options militaires se réduisaient, l'activité de l'organisation s'est retrouvée confinée aux grottes et aux positions souterraines. Le processus de dissolution actuel ne relève donc pas uniquement d'un choix politique, mais découle également de l'évolution du rapport de force militaire au fil des années. Une équation qui change en Syrie. L'un des développements les plus déterminants dans l'affaiblissement de la position des YPG a été le changement de l'équilibre des forces en Syrie. Après la chute de Bachar al-Assad en décembre 2024, un nouvel ordre politique a émergé. Le soutien apporté par la Turquie à la nouvelle administration syrienne a directement affecté l'avenir des YPG. Pendant longtemps, les YPG ont misé sur la continuité du soutien américain, mais la relation étroite entre le président Recep Tayyip Erdogan et le président américain Donald Trump, ainsi que l'orientation de Washington vers une réduction de sa présence militaire en Syrie,

ont bouleversé ce calcul. La Turquie a par ailleurs annoncé qu'elle pourrait, si nécessaire, apporter un soutien militaire au gouvernement syrien. Les YPG se sont ainsi retrouvés avec une marge de manœuvre de plus en plus restreinte, pris entre d'une part la diminution du soutien américain et d'autre part la perspective d'une confrontation avec l'administration de Damas, elle-même soutenue par la Turquie. L'un des objectifs prioritaires d'Ankara a été de faire en sorte que les YPG soient intégrés aux institutions politiques et sécuritaires de l'État syrien plutôt que de subsister en tant que structure armée indépendante ou permanente. De la victoire militaire à la solution politique. D'une certaine manière, la quasi-totalité des acteurs impliqués dans ce processus sont susceptibles de tirer bénéfice de la dissolution du PKK. La Turquie pourrait mettre fin à des décennies d'activités terroristes. La Syrie et l'Irak pourraient, quant à elles, bénéficier d'une plus grande stabilité sur leurs territoires respectifs, tandis que les communautés kurdes pourraient nourrir l'espoir d'une réduction de la violence et d'un avenir politique libéré de tout mouvement séparatiste armé. Mais tous les acteurs régionaux n'accueillent pas ce dénouement avec la même satisfaction. Israël, en particulier, a toujours considéré ce type de structure comme des partenaires stratégiques potentiels face à des États comme la Turquie et la Syrie. La logique sous-jacente est relativement simple. Des organisations qui s'opposent à ces gouvernements peuvent potentiellement jouer un rôle d'équilibre utile à leur encontre. La Turquie a soutenu le gouvernement syrien, coopéré avec Washington pour réduire le soutien apporté au YPG et surtout a œuvré en faveur de l'intégration de l'organisation aux institutions étatiques syriennes. L'objectif était de convaincre le groupe de s'intégrer aux nouvelles structures politiques et sécuritaires de la Syrie plutôt que de continuer à rechercher une autonomie permanente. En définitive, Israël n'est pas parvenu à faire des YPG un acteur capable de reprendre le rôle stratégique qu'occupaient autrefois les États-Unis. Cela ne signifie pas pour autant qu'Israël se retire de l'équation syrienne. La présence militaire israélienne dans certaines régions du sud de la Syrie, ainsi que ses relations avec la communauté druze, continuent de constituer des éléments importants du basculement en cours de l'équilibre régional. Pour Damas, en revanche, la possibilité de résoudre cette question avec le soutien de la Turquie représente un succès stratégique majeur. La dissolution du PKK-YPG pourrait ainsi constituer un tournant dont la portée dépasse largement les frontières turques. En combinant pression militaire, diplomatie et engagement politique, Ankara a progressivement réduit la marge de manœuvre de l'organisation en Turquie, en Irak et en Syrie. Si ce processus aboutit avec succès, ses conséquences pourraient aller bien au-delà de la simple fin des activités terroristes du PKK. La Turquie pourrait sortir de cette séquence après 40 ans d'attaques terroristes avec une relation plus stable entre l'ensemble de ses citoyens. La Syrie et l'Irak, quant à elles, pourraient bénéficier de la disparition de l'organisation. Dans une perspective plus large, la fin du PKK-YPG pourrait démontrer qu'une victoire militaire à elle seule ne suffit pas à garantir une paix durable. Si ce processus aboutit, il pourrait marquer le début d'une nouvelle période de stabilité pour la Turquie, la Syrie et l'Irak dans leur ensemble et avoir des répercussions plus vastes pour l'Iran comme pour l'ensemble de la région du Moyen-Orient.

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1: Le protocole signé en juillet 2026 entre la Somalie et la Chine, facilitant l'accès des produits de la mer somalien au marché chinois, pourrait à première vue apparaître

comme un simple accord sectoriel dans le cadre de relations commerciales limitées entre les deux pays. Mais ce développement s'inscrit en réalité dans un cadre plus large à la croisée des deux dynamiques. D'une part, la recherche somalienne, de longue date, d'un moyen de valoriser économiquement ses ressources maritimes. D'autre part, la politique chinoise visant à rééquilibrer ses relations économiques avec l'Afrique. L'accès du thon, de la langouste et d'autres produits de la mer à haute valeur ajoutée à un marché de consommation aussi vaste que celui de la Chine représente pour la Somalie une opportunité considérable, celle de faire passer la pêche au-delà du simple cadre d'une économie de subsistance traditionnelle. Nous vous présentons l'analyse du Dr Khan Devejuolu, coordinateur pour l'Afrique du Nord et de l'Est à Orsam. Pour aborder cet accord entre la Somalie et la Chine, il convient de nuancer quelque peu l'expression « accord à tarif douanier zéro ». La Somalie reste à ce jour classée par les Nations Unies parmi les pays les moins avancés. Or, la Chine avait déjà mis en place, le 1er décembre 2024, une exonération douanière totale pour l'ensemble des lignes tarifaires en faveur des pays les moins avancés avec lesquels elle entretient des relations diplomatiques. Pékin a ensuite étendu cette politique à partir du 1er mai 2026 à l'ensemble des 53 pays africains avec lesquels elle entretient des relations diplomatiques. L'importance réelle du protocole signé le 13 août à Mogadiscio pour la Somalie ne réside donc pas uniquement dans la suppression des tarifs douaniers, mais dans la mise en place des procédures de contrôle, de quarantaine et de normalisation nécessaires à l'exportation des produits de la mer vers la Chine, rendant ainsi concrètement utilisable un avantage tarifaire qui existait déjà sur le papier. L'impact économique de ce développement doit par ailleurs être envisagé au-delà des seuls chiffres d'exportation. Bien que disposant d'un littoral d'environ 3900 km et d'une zone économique exclusive de 1,2 million de km², la Somalie n'a jusqu'à présent pas su exploiter pleinement le potentiel de son secteur de la pêche. Selon les données de la FAO, le volume annuel des prises se situe actuellement autour de 25 000 à 30 000 tonnes, alors que le potentiel du pays est estimé pouvoir atteindre jusqu'à 800 000 tonnes. Les revenus annuels du secteur sont évalués à environ 135 millions de dollars, soit près de 2% du produit intérieur brut. Le problème ne tient donc pas à l'absence de ressources halieutiques, mais bien à l'insuffisance de la chaîne du froid, des capacités de stockage, des installations de transformation, des infrastructures portuaires, de la main-d'œuvre qualifiée et des capacités de certification conformes aux normes internationales. L'ouverture du marché chinois pourrait, à cet égard, offrir à la Somalie l'occasion de bâtir une véritable chaîne de valeur. Si les exportations se limitent à un envoi direct vers la Chine du poisson pêché dans les eaux somaliennes par des navires étrangers ou de grande capacité, la contribution économique pour Mogadiscio restera limitée. En revanche, si le poisson est débarqué dans les ports somaliens trié, transformé, conditionné, puis exporté via une chaîne du froid, cela pourrait faire émerger de nouveaux emplois et de nouvelles activités connexes dans les villes portuaires. La Banque mondiale considère elle aussi que l'investissement dans les capacités de stockage frigorifique et de transformation constitue l'un des éléments clés permettant à la Somalie d'accroître ses exportations de produits de la mer tout en favorisant la croissance du secteur privé. Cela dit, l'aspect le plus sensible de cet accord concerne la souveraineté maritime et la pêche illégale. Les longues côtes somaliennes, combinées aux faiblesses des capacités étatiques, font depuis des années de la pêche illégale, non déclarée et non réglementée, un enjeu majeur, à la fois sécuritaire et lié à la souveraineté économique du pays. La FAO souligne d'ailleurs la nécessité de protéger en particulier les précieux stocks de thon face à une pêche excessive et non contrôlée. C'est pourquoi la croissance des échanges commerciaux avec la Chine rend indispensable un développement parallèle des capacités

0: quantité de délivrance de licences et de suivi des navires. À défaut, l'expansion des exportations risquerait, plutôt que de renforcer le contrôle de la Somalie sur ses ressources maritimes, d'accroître la pression exercée par l'activité des flottes étrangères. Cet accord reflète également, à l'échelle de la Somalie, une transformation plus large des relations sino-africaines. L'ouverture chinoise à tarifs douaniers zéro envers les pays africains vise à répondre aux critiques adressées de longue date à une structure commerciale jugée favorable à la Chine, tout en cherchant à accroître les importations africaines de produits agricoles, miniers et halieutiques. Mais le fait que l'accès à ce programme soit conditionné à l'existence de relations diplomatiques avec la Chine montre également que cette ouverture économique comporte une dimension renforçant la position diplomatique de Pékin en Afrique. Le protocole de pêche entre la Somalie et la Chine ne constitue donc pas un simple accord d'exportation. Il ouvre un nouvel espace de relations à la croisée du vaste marché et des capacités d'investissement chinoises et de la recherche somalienne visant à transformer ses ressources maritimes en véritable développement économique. Pour la Somalie, le critère du succès résidera moins dans le volume du poisson vendu à la Chine que dans la capacité du pays à développer, au terme de processus, sa propre flotte de pêche, ses capacités de contrôle, ses ports et son industrie de transformation locale. Nous vous avons présenté l'analyse du Dr Kaan Devecioğlu, coordinateur pour l'Afrique du Nord et de l'Est à Orsam.
1: Zone de conflit en Afrique.